On revient tout de suite à l'antenne avec une interview exclusive de Cheval. Elle nous parlera des Waf Waf. Exclusive interview with Cheval. She will talk about Waf Waf. On me fait signe que Monsieur Dindon est prêt à faire son intervention. On l'attendait depuis ce matin. He's ready to talk. Merci Monsieur Dindon. Thank you Mr. Dindon. Voici Monsieur Pan maintenant. Merci Monsieur Pan. Thank you Mr. Peacock. It's raining cats and dogs right now. Il pleut des chiens et des chats. Mais on est bien ici, on reste au chaud. We feel good, it is warm. La vie est belle à la ferme. Des concombres and cucumbers, des potirons, pumpkins, des radis, radishes and des patates, potatoes. Prenez votre panier, take your basket. On sort les bottes, take your boots. Laissez-vous aller, let it go. Détendez-vous, let's chill out. C'est fait pour ça, it's made for it. Marchons dans les prés, walking in the fields. Les feuilles volent, the leaves are flying. L'herbe est verte, the grass is green. On respire fort, take a big breath. Les fleurs sentent bon, the flowers smell good. L'essence en éveil, the senses awake. Le soleil brille, the sun is shining. Les nuages

Nature is Fragile. À l'approche des beaux jours, veuillez jeter vos détritus dans les aménagements appropriés. Throw everything in the garbage. Et arrêtez d'abandonner vos animaux sur le bord de la route. Ça fait désordre. Stop abandoning your pets on the road again and again and again and again.

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